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1: 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On ne sait pas que c'est des facteurs favorisants. 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